0: Une fois jamais, est-ce qu'on se fait tête? Dans tout le couche, de nier cette hête.
1: Oh, oh, oh,
2: oh. Yeah, ok, full fuck.
3: Comment ça, là, mon père?
4: Là, c'est tout, mon.
5: Oh, schnee.